0: Leçon 1. Présentation.
1: Bonjour, monsieur.
0: Bonjour, mademoiselle.